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0: Il est 3h.
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2: Messieurs et mesdames, veuillez m'excuser si par un coup de théâtre je suis mal habillé ou si mal vêtu.

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Au début de la bataille, plus d'un homme, d'une femme ou d'un enfant avait quitté travail, mari et jeu. Un enfant foudroyé sur le pas de la porte, un vieillard les bras en croix sur la chaussée, un jeune homme près d'un réverbère qui l'a agrippé quand la balle l'a touché. Il a glissé, toujours cramponné, et il est mort. Son visage curieusement blanc, regardant le ciel comme s'il demandait pourquoi. Son bras raidi en lançant toujours le réverbère. Une jeune femme en vêtements d'été. Peut-être rentrant hâte à la maison en entendant la fusillade, mais pas assez vite. Sur son corsage blanc brillant, une tache pourpre de mort s'étendant en plein milieu du dos. Vous n'aviez signé aucune proclamation, forcé aucune porte, pressé aucune gâchette. Oh, je sais cela. Mais l'Irlande avait besoin de vous tout de même, et d'autres mourront encore avant que l'Irlande ne soit libre.

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0: Il est 4 heures.
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0: est 5h.
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0: Il est 6 heures.
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Les un vrai français, vous serez content. Ils sont bien honnêtes aussi que travailleurs. Ils nous font d'honneur et je vous dis en du cœur. Travaille mal maison, il y a des bretons. Et pendant ce temps-là, les français travaillent pas. C'est pas des manières, comme disent les commères, que c'est les étrangers qui trouvent assez.

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0: 7h.
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2: Bonjour, bonjour à tous. À la une, le drame de Sarreguemines. Le rectorat de Nancy Metz a confirmé hier que la petite Sarah, 9 ans, retrouvée morte chez elle en octobre dernier, a bien été victime de faits graves de harcèlement scolaire, moqueries répétées sur son poids, vols et coups. Les conclusions ont été transmises au parquet. L'ultra-droite n'a pas défilé à Paris. Le Conseil d'État a confirmé l'interdiction hier de la marche du comité du 9 mai. 9 personnes ont été placées en garde à vue pour participation à un groupe violent. La contre-manifestation antifasciste avait, elle, aussi été interdite. Du côté du Nord, à Plaisant, le maire sans étiquette de Oisier, Steve Banche, a été agressé avant-hier en marge du 8 mai par un homme mécontent de ne pas avoir obtenu de logement social. L'élu souffre de luxation de l'épaule et de blessures au visage. L'agresseur a été placé en garde à vue. Sur le plan politique à présent, Florent Philippot, président des Patriotes, a annoncé hier sa candidature à la présidentielle 2027. Le souverainiste défend une sortie de l'Union européenne et de l'OTAN. Il dit pouvoir réunir cette fois-ci les 500 parrainages d'élus contre un seul en 2022. Et également, Emmanuel Macron a ravivé hier la flamme du soldat inconnu sous l'Arc de Triomphe. C'était son dernier 8 mai à l'Élysée, à un an de la fin de son quinquennat. À noter aussi, la pression ne relâche pas à la pompe. Le gazole se négocie autour de 2,20€ le litre, près de 50 centimes de plus qu'en février. Sur un fond d'un baril repassé au-dessus des 111$. Et enfin, côté culture... Dernière heure pour tenter sa chance au Festival de Cannes. Les inscriptions au tirage au sort des places se ferment ce soir à 18h. La 79e édition s'ouvrira mardi avec la Vénus électrique de Pierre Salvodari. C'était votre flash information. Passez un bon dimanche à toutes et à tous.
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Le breton est-il ma langue maternelle? Non. Je suis né à Nantes où on ne le parle pas. Suis-je même breton? Vraiment, je le crois, mais de pure race. Qu'en sais-je et qu'importe? Séparatiste? Autonomiste? Régionaliste? Oui et non. Différent. Mais alors vous ne comprenez plus. Qu'appelons-nous être breton? Et d'abord, pourquoi l'être? Français d'état civil, je suis nommé français. J'assume à chaque instant ma situation de français. Mon appartenance à la Bretagne n'est en revanche qu'une qualité facultative que je puis parfaitement renier ou méconnaître. Je l'ai d'ailleurs fait. J'ai longtemps ignoré que j'étais breton. Français sans problème, il me faut donc vivre la Bretagne en surplus, ou pour mieux dire, en conscience. Si je perds cette conscience, la Bretagne cesse d'être en moi. Si tous les Bretons la perdent, elle cesse absolument d'être. La Bretagne n'a pas de papier. Elle n'existe que si à chaque génération, des hommes se reconnaissent bretons. À cette heure, des enfants naissent en Bretagne. Seront-ils bretons? Nul ne le sait. À chacun, l'âge venu, la découverte

Donnez-moi la solution de ceci. Que se passera-t-il si le rêve devient réalité? Que se passera-t-il si le rêve devient réalité et si des millions à naître doivent vivre dans la maison que j'ai construite en mon cœur? La noble maison de ma pensée. Et je parle ainsi. Oui. Avant que ma jeunesse ne passe, je parle à mon peuple et dis: tu seras fou comme je le suis. Tu gaspilleras, n'économiseras pas, tu risqueras tout, de peur de perdre ce qui est plus que tout. Tu appelleras au miracle, et je répondrai à cet appel, mon peuple. Je répondrai maintenant et désormais, mon peuple que j'ai aimé. Ne répondrons-nous pas ensemble?

0: Il est 8h. Il est 8h.
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2: Bonjour, bonjour à tous. C'est la une, le drame de Sarreguemines. Le rectorat de Nancy Metz a confirmé hier que la petite Sarah, 9 ans, retrouvée morte chez elle en octobre dernier, a bien été victime de faits graves de harcèlement scolaire, moqueries répétées sur son poids, vol et coups. Les conclusions ont été transmises au parquet. L'ultra-droite n'a pas défilé à Paris. Le Conseil d'État a confirmé l'interdiction hier de la marche du comité du 9 mai. 9 personnes ont été placées en garde à vue pour participation à un groupe violent. La contre-manifestation antifasciste avait, elle, aussi été interdite. Du côté du Nord, à Plaisant, le maire sans étiquette de Oisier, Steve Banche, a été agressé avant-hier en marge du 8 mai par un homme mécontent de ne pas avoir obtenu de logement social. L'élu souffre de luxations de l'épaule et de blessures au visage. L'agresseur a été placé en garde à vue. Sur le plan politique à présent, Florent Philippot, président des Patriotes, a annoncé hier sa candidature à la présidentielle 2027. Le souverainiste défend une sortie de l'Union européenne et de l'OTAN. Il dit pouvoir réunir cette fois-ci les 500 parrainages d'élus contre un seul en 2022. Et également, Emmanuel Macron a ravivé hier la flamme du soldat inconnu sous l'Arc de Triomphe. C'était son dernier 8 mai à l'Élysée, à un an de la fin de son quinquennat. À noter aussi, la pression ne relâche pas à la pompe. Le gazole se négocie autour de 2,20€ le litre, près de 50 centimes de plus qu'en février. Sur un fond d'embarril, il repassait au-dessus des 111$. Et enfin, côté culture, dernière heure pour tenter sa chance au Festival de Cannes. Les inscriptions au tirage au sort des places se ferment ce soir à 18h. La 79e édition s'ouvrira mardi avec la Vénus électrique de Pierre Salvodari. C'était votre flash information. Passez un bon dimanche à toutes et à tous.
3: Bonjour tout le monde, bienvenue, c'est Johan, on est parti tous ensemble pour un nouveau bon réveil, ça me fait plaisir de vous accompagner, on est dimanche matin, j'espère que vous profitez de votre week-end, vous faites peut-être une grasse mat, vous êtes dans le lit, vous en profitez, eh bien vous avez bien raison, vous êtes sinon peut-être en train de petit déjeuner ou déjà en voiture, dans les transports, direction, je sais pas, peut-être les galeries marchandes pour les derniers préparatifs avant le réveillon de Noël, en tout cas quoi qu'il arrive, vous avez fait le bon choix en choisissant le bon réveil, puisque je vous accompagne avec tous vos rendez-vous habituels. On va retrouver notamment le nombre du jour pour parler d'une actualité sérieuse, mais toujours de façon décontractée. Il y aura également la petite info insolite en fin d'émission. Nous nous intéresserons à notre éphéméride dans un instant et dans celui-ci, bien sûr, on remonte l'histoire. Il y aura les journées mondiales et le dimanche, vous le savez, je réponds à une petite question qu'on s'est sûrement tous posée au moins une fois. Et un petit indice, eh bien, on va parler de cette période. Je vous en dis pas plus. On découvre ça tout à l'heure en plein cœur de votre bon réveil. On a également de la musique qui est là tout au long de l'émission. Passez tous une excellente matinée avec nous.

0: Belle matinée avec nous en ce premier jour de l'hiver, puisque nous sommes le dimanche 21 décembre, le 355e jour de l'année. Il en reste 10 pour cette année 2025. Le proverbe du jour, le mensonge donne des fleurs mais pas de fruits. Et il est temps de remonter l'histoire comme dans chaque émission. On s'arrête ce matin en 1891, car le 21 décembre, un professeur de sport canadien invente un nouveau sport pour ses élèves du collège de Springfield, alors qu'il ne pouvait plus jouer au foot à cause du froid. Et donc, de chaque côté du terrain en intérieur, il fixe deux paniers de pêche sans fond à une hauteur de 3,05 mètres exactement. Et le but, eh bien, c'est de lancer le ballon de foot dans ces paniers pour marquer des points. Et ce premier match de basketball se terminera sur un score de 1-0. Voilà pour ce petit retour dans notre histoire. Dans un instant, on s'intéresse à nos journées mondiales. Mais juste avant ça, on écoute un peu de musique.
1: L'horoscope. Et en ce dimanche 10 mai, bonne fête aux Solanges. Les Béliers, malgré quelques désaccords sans gravité, vous réussirez à établir un climat serein dans votre vie de couple.
2: Taureau, sans devenir arriviste, vous gagnerez à être plus ambitieux.
3: Les Gémeaux, n'oubliez pas que les critiques sont parfois constructives.
4: Les Cancers, essayez de préserver l'embellie dans votre ciel sentimental.
5: Les Lions, un brin de motivation supplémentaire vous aiderait à passer une bonne journée.
6: Vierge, la vie familiale sera plus détendue.
7: Balance, vous êtes heureux et tout le monde s'en rend compte.
8: Les Scorpions, restez à l'écoute et ne vous braquez pas, vous en sortirez grandi.
9: Sagittaire, la stabilité de vos finances vous rassure.
10: Capricorne, la communication avec les enfants ou les parents proches s'améliore nettement.
11: Verseau, votre bonheur est communicatif.
12: Enfin les Poissons, ne soyez pas parano, tout le monde n'est pas contre vous.
13: Au contraire, bonne journée et à demain.

0: Allez, on continue en plein cœur de votre bon réveil avec les journées mondiales. Les deux sont au programme ce matin. D'ailleurs, eh bien, c'est deux journées dont vous avez peut-être déjà pu en profiter puisque tout d'abord, nous célébrons la journée mondiale de la méditation qui coïncide donc avec le solstice d'hiver dans l'hémisphère nord, une date symbolique de transition et de renouveau. Cette journée vise à sensibiliser aux bienfaits de la méditation pour la santé mentale, émotionnelle et physique. De nombreuses études montrent que la méditation régulière peut diminuer la pression artérielle, améliorer la qualité du sommeil, renforcer le système immunitaire et augmenter la résilience face aux défis du quotidien. La journée invite chacun, débutant ou pratiquant confirmé, à prendre quelques minutes pour se connecter à soi-même et aux autres. Et notez que c'est également la journée mondiale de l'orgasme, une journée pour laquelle on a envie de rester au lit. Et ça tombe bien que ce soit un dimanche, elle existe depuis 2006 à l'initiative d'une association anglaise, car certains voyants avait prédit que la fin du monde se ferait le 21 décembre 2012 et donc les fondateurs de l'association se sont dit si nous faisions tous l'amour en même temps, une vague d'ondes positives envahirait le monde. Et notez que si le 21 décembre est la journée mondiale, certains pays anglo-saxons ont également une journée nationale de l'orgasme et c'est le 31 juillet. Voilà donc pour ces journées mondiales, on poursuit le bon réveil en musique.
1: La météo pour ce dimanche 10 mai, temps à nouveau instable, lourd et humide, avec du vent et de fréquentes averses orageuses sur une grande partie.

0: Belle matinée, merci d'être avec nous. J'espère que tout se passe bien ce dimanche matin, que vous avez la chance de pouvoir profiter de votre week-end, de vous reposer un peu. Et vous le savez, chaque dimanche, j'aime me poser une petite question qu'on s'est sûrement tous posée au moins une fois. Et comme c'est la dernière émission avant Noël, forcément, cette question est en rapport avec la célébration. Et aujourd'hui, eh bien, on se demande pourquoi le Père Noël est-il habillé en rouge? Pour y répondre, eh bien, on va revenir sur son origine. Et tout d'abord, même si souvent on dit que la couleur est due à Coca-Cola, eh bien, c'est pas exact, même si la marque a joué quand même un petit rôle. En fait, dès le Moyen-Âge, il y avait la légende de Saint-Nicolas qui, dans plusieurs pays européens, venait la nuit du 5 au 6 décembre pour apporter des friandises aux enfants sages, et il était représenté avec une cape rouge. Il vivait en Laponie et venait faire sa distribution à Dodan. Ensuite, cette légende va se faire mélanger avec celle du dieu Odin qui pouvait voyager dans les airs sur son cheval. Et Saint-Nicolas, grâce aux colons hollandais, va s'exporter aux États-Unis. Et même s'il est toujours vêtu de rouge, eh bien celui-ci était représenté comme un lutin qui s'envolait au-dessus des arbres dans un chariot volant, transportant ses cadeaux aux enfants. Par contre, en Angleterre, à partir du XVIIe siècle, c'était Old Father Christmas qui venait faire la tournée des cadeaux, et celui-ci était habillé en vert pour symboliser l'arrivée du printemps. Et au fur et à mesure que le temps avance, ces différentes légendes vont se rapprocher, et c'est au XXe siècle qu'arrive le Père Noël que l'on connaît aujourd'hui. Et donc, Coca-Cola jouera quand même un rôle dans les années 30 grâce à sa campagne publicitaire dans le monde entier pour développer partout cette légende de ce vieux barbu habillé en rouge et qui boit une bouteille de cette boisson. Voilà, j'espère que vous en avez appris un peu plus sur l'origine du Père Noël. On poursuit, nous, le bon réveil en musique.
1: Bonjour, bonjour à tous, à tout seigneur, tout honneur. Le Paris Saint-Germain a validé cette semaine son billet pour une deuxième finale consécutive de la Ligue des Champions, mardi à l'Allianz Arena. Les Parisiens ont décroché un nul 1-1 face au Bayern de Munich, suffisant pour s'imposer 6-5 sur l'ensemble des deux matchs après le spectaculaire 5-4 du Parc des Princes. Ousmane Dembélé a marqué dès la troisième minute. Rendez-vous le 30 mai à Budapest face à Arsenal. Également cette semaine, côté NBA, énorme performance de Victor Wembanyama. Le pivot français a planté 39 points, capté 15 rebonds et signé 5 contre dans la victoire 115-108 des San Antonio Spurs sur le parquet de Minnesota. Une ligne statique qui le hisse aux côtés des légendes O'Neal et Abdul-Jabbar également. Les Spurs mènent 2-1 en demi-finale de Conférence Ouest. En cyclisme, le Tour d'Italie a souri à la France. Vendredi, Paul Magnif, 22 ans, remporté la première étape au sprint en Bulgarie, qui s'est emparé du maillot rose, devenant le premier coureur tricolore à le remporter depuis 3 ans. La Ligue 1, c'est d'ailleurs ses lances vainqueurs. 1-0 du FC Nantes vendredi sécurise sa place en Ligue des Champions. Les Canaris sont officiellement relégués en Ligue 2. La Coupe de France connaît son affiche Lens-Nice le 22 mai au Stade de France. Et puis enfin, à 8 jours du début des qualifications de Roland-Garros, 14 tricolores sont assurés du tableau principal, dont Arthur Fils et Loïs Boisson. C'est la fin de cette édition. Passez un bon dimanche à toutes et à tous.

0: Il est 9h.
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2: Bonjour, bonjour à tous. C'est la une, le drame de Sarreguemines. Le rectorat de Nancy Metz a confirmé hier que la petite Sarah, 9 ans, retrouvée morte chez elle en octobre dernier, a bien été victime de faits graves de harcèlement scolaire, moqueries répétées sur son poids, vol et coups. Les conclusions ont été transmises au parquet. L'ultra-droite n'a pas défilé à Paris. Le Conseil d'État a confirmé l'interdiction hier de la marche du comité du 9 mai. 9 personnes ont été placées en garde à vue pour participation à un groupe violent. La contre-manifestation antifasciste avait, elle, aussi été interdite. Du côté du Nord, à Plaisant, le maire sans étiquette de Oisier, Steve Banche, a été agressé avant-hier en marge du 8 mai par un homme mécontent de ne pas avoir obtenu de logement social. L'élu souffre de luxations de l'épaule et de blessures au visage. L'agresseur a été placé en garde à vue. Sur le plan politique à présent, Florent Philippot, président des Patriotes, a annoncé hier sa candidature à la présidentielle 2027. Le souverainiste défend une sortie de l'Union européenne et de l'OTAN. Il dit pouvoir réunir cette fois-ci les 500 parrainages d'élus contre un seul en 2022. Et également, Emmanuel Macron a ravivé hier la flamme du soldat inconnu sous l'Arc de Triomphe. C'était son dernier 8 mai à l'Élysée, à un an de la fin de son quinquennat. À noter aussi, la pression ne relâche pas à la pompe. Le gazole se négocie autour de 2,20€ le litre, près de 50 centimes de plus qu'en février. Sur un fond d'embarras, il repassait au-dessus des 111$. Et enfin, côté culture... Dernière heure pour tenter sa chance au Festival de Cannes. Les inscriptions au tirage au sort des places se ferment ce soir à 18h. La 79e édition s'ouvrira mardi avec la Vénus électrique de Pierre Salvodari. C'était votre flash information. Passez un bon dimanche à toutes et à tous.
3: Hello tout le monde, bienvenue si vous venez d'arriver à l'instant, c'est Johan, vous êtes en plein cœur du bon réveil et on débute tous ensemble une nouvelle heure en ce dimanche matin, en plein cœur de votre bon réveil. J'espère que vous profitez de votre week-end, peut-être en plein repos si c'est le cas, profitez-en, ou alors dans les derniers préparatifs avant le réveillon de Noël dans quelques jours. Eh bien en tout cas, quoi qu'il arrive, vous avez fait le bon choix en choisissant le bon réveil puisque je suis là avec tous vos rendez-vous habituels. On va retrouver notamment le nombre du jour pour parler du une actualité sérieuse, mais toujours de façon décontractée. Il y aura la petite info insolite et dans un instant, c'est notre éphéméride qui arrive et dans celui-ci, bien sûr, on remonte l'histoire comme chaque matin. Mais juste avant, c'est de la musique qui nous accompagne comme tout au long de l'émission. Passez tous une excellente matinée avec nous dans le bon réveil.

0: Belle matinée en ce premier jour de l'hiver, puisque nous sommes le dimanche 21 décembre, le 355e jour de l'année, et il en reste 10 pour cette année. Le proverbe du jour, le mensonge donne des fleurs, mais pas de fruits. Et pour notre second retour dans l'histoire, on s'arrête cette fois en 1903, car c'est le 21 décembre que la toute première Académie Goncourt se réunit afin de décerner un prix récompensant le meilleur ouvrage d'imagination en prose paru dans l'année, et c'est Force Ennemie de John Antoine Nau qui remporte ce premier prix Goncourt, un prix que les auteurs français rêvent encore de nos jours de remporter. Voilà pour ce petit retour dans notre histoire. Dans un instant, on va s'intéresser à notre nombre du jour, mais juste avant ça, on écoute un peu de musique.
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2: Et en ce dimanche 10 mai, bonne fête aux Solanges. Les béliers, malgré quelques désaccords sans gravité, vous réussirez à établir un climat serein dans votre vie de couple.
3: Taureau, sans devenir arriviste, vous gagnerez à être plus ambitieux.
4: Les Gémeaux, n'oubliez pas que les critiques sont parfois constructives.
5: Les Cancers, essayez de préserver l'embellie dans votre ciel sentimental.
6: Les Lions, un brin de motivation supplémentaire vous aiderait à passer une bonne journée.
7: Vierge, la vie familiale sera plus détendue.
8: Balance, vous êtes heureux et tout le monde s'en rend compte.
9: Les Scorpions, restez à l'écoute et ne vous braquez pas, vous en sortirez grandi.
10: Sagittaire, la stabilité de vos finances vous rassure.
11: Capricorne, la communication avec les enfants ou les parents proches s'améliore nettement.
12: Verseau, votre bonheur est communicatif.
13: Enfin les Poissons, ne soyez pas parano, tout le monde n'est pas contre vous.
14: Au contraire, bonne journée et à demain.

0: On est là toujours en plein cœur du bon réveil et on passe au nombre du jour, c'est 35 pour ce matin, il s'agit d'un nombre de pays. Vous en avez peut-être entendu parler, il y a quelques semaines, Israël a été autorisé à participer au prochain Eurovision qui se tiendra à Vienne au mois de mai prochain, malgré les protestations de plusieurs pays qui menaçaient de boycott si on ne changeait pas cela. Chaque pays avait jusqu'à la semaine passée pour dire à l'UER, l'organisateur, s'il souhaitait participer ou non au concours de 2026 et lundi dernier, la liste a été dévoilée. Et au total, ce seront donc 35 pays qui y participeront avec le boycott de 5 pays. Il s'agit de l'Islande, l'Irlande, les Pays-Bas, la Slovénie et l'Espagne qui ne voulaient pas se voir associés à un pays qui a mené un génocide. Mais au final, cela n'a pas été plus suivi que cela car de nouvelles règles ont été mises en place pour éviter les irrégularités observées les années précédentes en faveur d'Israël. L'UER explique que ces nouvelles règles permettent de renforcer les garanties contre la promotion externe indue des candidature, de limiter le vote individuel pour encourager un large soutien envers de nombreux artistes, de rétablir les jurys professionnels au stade des demi-finales avec des membres de jurys élargis et plus diversifiés, et de meilleures mesures techniques pour détecter et empêcher les activités de vote coordonnées ou frauduleuses. On note également qu'en plus du manque de soutien du boycott de ces 5 pays, 3 autres pays, eux, au contraire, vont faire leur retour, à savoir la Bulgarie, la Roumanie et la Moldavie. Je suis assez curieux de savoir quelle sera l'audience de la prochaine édition pour voir si les téléspectateurs vont la bouder ou si au contraire tout cela aura fait de la pub pour attirer encore plus de monde. Donc réponse en mai prochain. Dans un instant, on va poursuivre et terminer votre bon réveil avec notre info insolite, mais juste avant ça, on repart en musique.
1: La météo pour ce dimanche 10 mai, temps à nouveau instable, lourd et humide, avec du vent et de fréquentes averses orageuses sur une grande partie du pays. Les températures pour ce dimanche matin, 12 degrés pour Cherbourg, Brest, Lille et Strasbourg, 13 degrés pour Toulouse, 14 à Paris et Lyon, 14 également pour Bordeaux et Biarritz, 15 degrés pour Marseille, Nice et 16 degrés pour Ajaccio. Et pour ce dimanche après-midi, dans la moitié nord, entre 14 et 21 degrés, il fera 14 degrés sur la Bretagne et la Normandie, 17 sur les Hauts-de-France, la Bourgogne, 18 sur la région parisienne, 21 sur le Grand Est. Dans la moitié sud, entre 18 et 21 degrés. Il fera 18 degrés sur la vallée du Rhône, 19 en Corse, 19 à 20 degrés le long de la Méditerranée, 21 en Occitanie, 21 également pour la Nouvelle-Aquitaine.

0: Allez, c'est déjà la dernière ligne droite de votre bon réveil, mais c'est aussi la dernière ligne droite de cette année à 2025. Et donc, pour finir, on va revenir sur une info insolite qui s'est déroulée cette année et on va remonter en janvier pour parler d'une découverte. Ça se passe en Angleterre et on avait découvert ce qu'on a appelé la plus longue autoroute de dinosaures. En effet, il y avait un chantier dans une carrière de l'Oxfordshire au sud-est du pays et lorsqu'un des ouvriers, Gary Johnson, avec l'aide de sa pelleteuse, était en train de creuser sur le terrain, il a découvert plusieurs traces étranges. Il a expliqué à la BBC « J'ai réalisé que j'étais la première personne à les voir, c'était surréaliste et au total ce sont 200 empreintes qui ont été découvertes car elles auraient été faites par des céropodes, des dinosaures herbivores mesurant 10 mètres avec un long cou. » Selon la paléontologue Emma Nichols, il est très rare d'en trouver en si grand nombre au même endroit et de découvrir des pistes aussi étendues car l'ensemble de ces empreintes ont été faites sur 150 mètres de long, ce qui en fait la plus longue des pistes tracées par les dinosaures. Voilà donc pour cette info insolite qui vient conclure ce bon réveil. On va se retrouver bien sûr la semaine prochaine pour le dernier week-end de 2025. Donc je compte sur vous pour être bien là présent avec nous, fidèles au poste. D'ici là, je vous souhaite à tous une excellente journée, une bonne semaine. Bientôt les vacances, même déjà peut-être pour vous. Donc profitez-en si c'est le cas. Et on se retrouve samedi prochain. Bye bye.
1: Bonjour, bonjour à tous, tout seigneur, tout honneur. Le Paris Saint-Germain a validé cette semaine son billet pour une deuxième finale consécutive de la Ligue des Champions, mardi à l'Allianz Arena. Les Parisiens ont décroché un nul 1-1 face au Bayern de Munich, suffisant pour s'imposer 6-5 sur l'ensemble des deux matchs après le spectaculaire 5-4 du Parc des Princes. Ousmane Dembélé a marqué dès la troisième minute. Rendez-vous le 30 mai à Budapest face à Arsenal. Également cette semaine, côté NBA, énorme performance de Victor Wembanyama. Le pivot français a planté 39 points, capté 15 rebonds et signé 5 contre dans la victoire 115-108 des San Antonio Spurs sur le parquet de Minnesota. Une ligne statique qui le hisse aux côtés des légendes O'Neal et Abdul Jabbar également. Les Spurs mènent 2-1 en demi-finale de Conférence Ouest. En cyclisme, le Tour d'Italie a souri à la France. Vendredi, Paul Magnif, 22 ans, remportait la première étape au sprint en Bulgarie qui s'est emparé du maillot rose, devenant le premier coureur tricolore à le remporter depuis 3 ans. La Ligue 1, c'est d'ailleurs ses lances, vainqueur 1-0 du FC Nantes vendredi, sécurise sa place en Ligue des Champions. Les Canaris sont officiellement relégués en Ligue 2. La Coupe de France connaît son affiche Lens-Nice le 22 mai au Stade de France. Et puis enfin, à 8 jours du début des qualifications de Roland-Garros, 14 tricolores sont assurés du tableau principal, dont Arthur Fils et Loïs Boisson. C'est la fin de cette édition. Passez un bon dimanche à toutes et à tous.

0: Il est 10h.
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0: Il est 11h.
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0: Le breton est-il ma langue maternelle? Non. Je suis né à Nantes où on ne le parle pas. Et d'ailleurs, suis-je même breton? Vraiment, je le crois. Mais de pure race. Oh, qu'en sais-je? Et qu'importe? Séparatiste? Autonomiste? Régionaliste? Tout cela, rien de cela. Au-delà. Mais alors, vous ne comprenez plus. Qu'appelons-nous être breton? Et d'abord, pourquoi l'être?
1: En cet état civil, je suis nommé français. J'assume à chaque instant ma situation de français. Mon appartenance à la Bretagne n'est en revanche qu'une qualité facultative que je puis parfaitement renier ou méconnaître. Je l'ai d'ailleurs fait. J'ai longtemps ignoré que j'étais breton.
0: Français sans problème, il me faut donc vivre la Bretagne en surplus, ou pour mieux dire, en conscience. Si je perds cette conscience, la Bretagne cesse d'être en moi. Si tous les Bretons la perdent, elle cesse absolument d'être.
1: La Bretagne n'a pas de papier. Elle n'existe que si à chaque génération,

0: Il est midi.
1: Bonjour, bonjour à tous. À la une, le drame de Sarreguemines. Le rectorat de Nancy Metz a confirmé hier que la petite Sarah, 9 ans, retrouvée morte chez elle en octobre dernier, a bien été victime de faits graves de harcèlement scolaire, moqueries répétées sur son poids, vol et coups. Les conclusions ont été transmises au parquet. L'ultra-droite n'a pas défilé à Paris. Le Conseil d'État a confirmé l'interdiction hier de la marche du comité du 9 mai. 9 personnes ont été placées en garde à vue pour participation à un groupe violent. La contre-manifestation antifasciste avait, elle, aussi été interdite. Du côté du Nord, à Plaisant, le maire sans étiquette de Oisier, Steve Banche, a été agressé avant-hier en marge du 8 mai par un homme mécontent de ne pas avoir obtenu de logement social. L'élu souffre de luxation de l'épaule et de blessures au visage. L'agresseur a été placé en garde à vue. Sur le plan politique à présent, Florent Philippot, président des Patriotes, a annoncé hier sa candidature à la présidentielle 2027. Le souverainiste défend une sortie de l'Union européenne et de l'OTAN. Il dit pouvoir réunir cette fois-ci les 500 parrainages d'élus contre un seul en 2022. Et également, Emmanuel Macron a ravivé hier la flamme du soldat inconnu sous l'Arc de Triomphe. C'était son dernier 8 mai à l'Élysée, à un an de la fin de son quinquennat. À noter aussi, la pression ne relâche pas à la pompe. Le gazole se négocie autour de 2,20€ le litre, près de 50 centimes de plus qu'en février. Sur un fond d'un baril repassé au-dessus des 111$. Et enfin, côté culture... Dernière heure pour tenter sa chance au Festival de Cannes. Les inscriptions au tirage au sort des places se ferment ce soir à 18h. La 79e édition s'ouvrira mardi avec la Vénus électrique de Pierre Salvodari. C'était votre flash information. Passez un bon dimanche à toutes et à tous. Bonjour, bonjour à tous, à tout seigneur, tout honneur. Le Paris Saint-Germain a validé cette semaine son billet pour une deuxième finale consécutive de la Ligue des Champions, mardi à l'Allianz Arena. Les Parisiens ont décroché un nul 1-1 face au Bayern de Munich, suffisant pour s'imposer 6-5 sur l'ensemble des deux matchs après le spectaculaire 5-4 du Parc des Princes. Ousmane Dembélé a marqué dès la troisième minute. Rendez-vous le 30 mai à Budapest face à Arsenal. Également cette semaine, côté NBA, énorme performance de Victor Wembanyama. Le pivot français a planté 39 points, capté 15 rebonds et signé 5 contre dans la victoire 115-108 des San Antonio Spurs sur le parquet de Minnesota. Une ligne statique qui le hisse aux côtés des légendes O'Neal et Abdul Jabbar également. Les Spurs mènent 2-1 en demi-finale de Conférence Ouest. En cyclisme, le Tour d'Italie a souri à la France. Vendredi, Paul Magnif, 22 ans, remporté la première étape au sprint en Bulgarie, qui s'est emparé du maillot rose, devenant le premier coureur tricolore à le remporter depuis 3 ans. La Ligue 1, c'est d'ailleurs ses lances, vainqueur 1-0 du FC Nantes vendredi, sécurise sa place en Ligue des Champions. Les Canaris sont officiellement relégués en Ligue 2. La Coupe de France connaît son affiche Lens-Nice le 22 mai au Stade de France. Et puis enfin, à 8 jours du début des qualifications de Roland-Garros, 14 tricolores sont assurés du tableau principal, dont Arthur Fils et Loïs Boisson. C'est la fin de cette édition, passez un bon dimanche à toutes et à tous.
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4: À l'affiche cinéma. Bonjour à tous. Dans l'actualité cinéma du jour, on parle de la sortie du film Le Vertige dans les salles de cinéma à partir du 10 juin prochain. Nouvelle comédie à découvrir, signée Quentin Dupieux, avec notamment Jonathan Cohen, Alain Chabat et Anaïs Demoutier. Jacques se rend chez son ami Bruno pour lui annoncer une nouvelle importante. L'humanité tout entière vit dans une simulation. Le film Le Vertige, nouvelle comédie à découvrir au cinéma. Ça se passera à partir du 10 juin prochain. On se retrouve très vite avec d'autres films à découvrir.
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5: Voici ma sélection télé pour ce dimanche 10 mai avec ce soir sur TF1, L'idée d'être avec toi, film américain avec Anne Hathaway. Sur France 2, La nuit du 12, film. Johan, capitaine récemment promu à la police judiciaire de Grenoble, enquête sur le meurtre d'une jeune femme brûlée vive. Sur France 3, Inspecteur Barnaby, série britannique. Sur M6, Capital, maison tout confort à petit prix, les innovations qui changent la vie, c'est présenté par Julien Courbet. Sur France 4, du théâtre, Didier Bourdon et Christian Clavier reprennent le classique La Cage aux Folles. Vous retrouverez sur TFX Largo Winch 2 avec Tomer Sisley. Sur Gulli, MacGyver, la série avec Richard Dean Anderson. Sur C-Star, la série SWAT à 21h10, plusieurs épisodes à la suite. Sur TF1 Série Film, le film La Croisière avec Charlotte de Turckheim et Antoine Duléry. Sur Sister enfin, Crocodile Dundee 2 avec Paul Hogan. Bon zapping!
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1: Vous êtes toujours à l'écoute de cette collaboration France-Belgique-Québec de l'émission Passion francophone sur Radio Émergence. Mon nom est Régent Savard, je vous accompagne tout au long de cette capsule musicale.

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1: Vous êtes toujours à l'écoute de cette collaboration France-Belgique-Québec de l'émission Passion francophone sur Radio Émergence. Mon nom est Régent Savard, je vous accompagne tout au long de cette capsule musicale et vous propose d'entendre maintenant Charles Garand, Bibitte Disco et Daniel Girard.

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1: Nous sommes déjà rendus à la toute fin de cette capsule. Je vous propose donc les trois dernières pièces. Elles sont de Corail, de Félix Diotte et Patrick Krief et d'Isabelle Castro.

0: Il est 15h.
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3: Bonjour, bonjour et bienvenue encore cette semaine à La Vie est Folk, ici sur Passion FM, la radio pour vous et avec vous. Une nouvelle dose de musique folk et tradition des pays variés. Et cette semaine, j'ai beaucoup de morceaux provenant de la Belgique, des pays celtes, y compris l'Écosse, l'Irlande et la Bretagne, et quelques-uns aussi de la France et même de l'Angleterre. Démarrons alors, et pourquoi pas en Flandre, avec Jan en Alphen.

Jan, un Allemand qui vient de pas très loin d'ici, de Heverlee, en effet. Même si ce numéro est une danse ukrainienne qui s'appelle Gopak. Un trio d'Anglais qui viennent de l'ouest d'Angleterre et qui jouent sistre, accordéon et violon s'appelle Tarun. Et ce morceau-ci s'appelle De rien.

quatre Irlandais qui jouent ensemble depuis des années maintenant s'appellent Fluke. Une femme et trois hommes. Ils jouent flûte, percussion, guitare. Et voici un numéro de leur CD, Encora, très loué par le public. Un set de Charig, The Pipers of Roguery et The Huntsman, le chasseur.

C'était Flouk. Restons celtiques un peu plus, mais cette fois en Bretagne, où les cinq membres de Diduel ne sont plus actifs ensemble, mais ils nous ont laissé ce petit rappel de leur son, avec le Dance Léon.

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1: Avant de nous éloigner de la Bretagne, prenons encore un morceau, cette fois de la répertoire de Trian. Même si on entend des drôles d'accent dans cette chanson irlandaise, je suis certain que leurs fans vont bien apprécier cette version de « Kiss the Children for Me, Mary ».

0: Et voilà, les sons de Trianne ont glissé doucement dans la cornemuse du Brabant flamand avec cette petite et jolie polka.
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0: Nous allons persister dans les musiques variées des Celtes. D'abord, Dive, dont les cinq membres, même s'ils ont des origines dans les Highlands de l'Écosse, ont passé du temps en dehors de cette région, y compris Cap-Breton, au Canada, ou la Californie. Le son en a profité. Ce numéro s'appelle Oran Atombaka, la chanson du tabac.

Seamus O'Shanahan's A Walking in Liffey Street, provenant de leur album d'il y a 30 ans, Harvest Storm, par les Irlandais de Altan. Pour moi, on pourrait dire que nous entendons bien assez de nos jours par rapport aux contestations des élections aux États-Unis. Pourtant, en 2009, le nom du nouveau président là-bas donnait l'occasion de souligner ses origines. Obama était sûrement d'origine irlandaise.

0: Nafiana. Eh, there's no one as Irish as Barack Obama. Personne n'est aussi irlandais que Barack Obama.
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0: C'est tout pour l'Irlande pour cette émission. Les quatre membres de Bon Matin, Marinette Bonner à l'accordéon, Ruella Barbadette et Juliette Collache aux harpes et chants, et Birgit Bornau à la cornemuse flamande, forment une collaboration internationale. Mais ici, elle raconte l'histoire de la fille du meunier qui s'occupe plus de sa vie amoureuse que du moulin.

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0: Suivons ça d'une chanson traditionnelle de l'Aisne, dans le nord de la France, chantée ici par le trio Air de Famille. On les a déjà entendus. Flore Dankers à l'accordéon et au chant, Fanny Lott à l'accordéon et Sylvain Lott aux clarinettes, flûte à bec et chant. Quel joli son! 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
1: Allons.

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1: On commence à terminer avec le Narragonia Quartet et une thème un peu moins innocente. Hexke de Deven, la sorcière, les voleurs.

deux morceaux instrumentaux avant la fin. Comme je disais, je pars en vacances pendant quelques jours, mais pas de souci, je serai de retour à temps pour la semaine prochaine. Entre-temps, cette émission sera rediffusée sur Radio Passion, le vendredi à 13h, et sur Radio Trad Grand Est, le mercredi soir et dimanche après-midi. Est bientôt disponible sur Radio Émergence en forme de podcast. Ceci vient de l'Écosse. La très talentueuse violoneuse Lauren McCall qui nous dit que Ginny a bien serré son chapeau. Ginny tied the bonnet tight.

Un petit numéro très gai pour terminer. Des marches écossaises par l'ensemble Hugh McDermid's Haircut, avec de la bonne cornemuse et tambour. Bonne semaine, amusez-vous bien et à très bientôt.

0: Il est 16h.
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L'émission Croisière Bleu Celtique de retour sur votre radio un peu partout en France et au Luxembourg. Au Luxembourg d'ailleurs, on souhaite un très joyeux anniversaire à Radio Dudelange qui a fêté ses 34 ans cette semaine. Et on remercie Vitaor et toute son équipe de nous diffuser plusieurs fois dans la semaine. Hein. Vous allez voir sur la page Facebook de l'émission Croisière Bleu Celtique, il y a tout le détail. Et vous allez voir aussi sur Facebook de Radio Dudelange. Vitaor publie à chaque fois quand l'émission est diffusée. Ça commence déjà le dimanche soir, le lundi soir. Après, je crois que c'est presque tous les jours qu'on est diffusé au Luxembourg et ça nous fait vachement plaisir. Bienvenue dans cette nouvelle émission Croisière Bleu Celtique.

Côté, une petite interview aussi, réalisée pendant le festival Celtic avec Manu Masco du Celtic Social Club. Et on écoutera deux extraits, enfin deux titres du groupe Celtic Social Club, oui, voilà. dont un extrait du nouvel album You Should Know. On écoutera I Know Who You Are. Enfin, oui, c'est en anglais, c'est pas facile à dire pour moi, mais bon, je me débrouille quand même. Et oui, donc une petite interview de Manu Masco, juste avant d'écouter deux morceaux du groupe. Et en même temps que j'enregistre l'émission, des fois je reçois des messages, donc j'étais un peu perturbé. Un message que j'ai reçu. Bref. De la nouveauté encore aussi avec le groupe Erdan. Ils nous ont envoyé leur album, on l'a reçu cette semaine, nouvel album, Go To See No More, pour fêter leurs 10 ans, enregistré à la maison, en 2026, oui. Merci à Romain de nous avoir envoyé cet album, et on écoutera deux beaux extraits de ce bel album de musique traditionnelle irlandaise. Vous allez aimer, je suis sûr. Et Green Lads aussi, Green Lads qui viennent de sortir un nouvel album depuis ça fait presque un mois, le 13 mars. Winning Lights, on écoutera deux extraits également de ce bel album. Et là, on remercie Antoine de nous avoir envoyé toutes les informations. Et bientôt, on aura Green Lads au micro de l'émission Croisière Bleu Celtic. Mais avant ça, bien évidemment, on va commencer avec Triane. Toujours à la découverte de l'album La Découverte ou l'Ignorance, sorti il y a 50 ans cette année. On écoutera Prince qu'en maintenait et je vous ai la levée des 300 000 hommes. Ouais, la levée des 300 000 hommes. En breton, ça se dit. Alors je vais vous le dire, je vais vous le lire comme c'est écrit. Hein. Galvadeg Antricant Mil Soudar. Triane. C'est pour commencer l'émission Croisière Bleu Celtic. Comme toujours, il y aura aussi Julien et Léine Rua, nos amis du Grand Est. Et si l'Alsace est sortie du Grand Est, on aimerait que nous aussi, la Lorraine, on sorte du Grand Est. Bah oui. Allez, c'est parti avec Triane, et juste après, oh, il y aura le groupe Sanguin aussi, oui, juste après, de la nouveauté avec Erdan.

Le groupe Airdan a sorti un nouvel album pour fêter leurs 10 ans. Go to See No More. Go to See No More est une chanson de marin et une chanson folk provenant de la marine marchande anglaise, datant probablement de la période 1700-1900. La chanson incite les marins à éviter l'alcool et la vie en mer pour se marier à la place. On écoute le groupe Airdan, c'est de la nouveauté, c'est sûr. C'est sur votre radio, dans l'émission Croisière Bleu Celtique, bien évidemment. On écoutera un deuxième extrait du groupe Airdan de cet album, McAlpine's Fusilier.

Nos amis Green Lads reviennent avec un nouvel album intitulé Wailing Light. On écoute deux extraits, Lost in the Green et Celtic Eruption. On aime beaucoup Green Lads et on espère les retrouver ici dans l'Est très très prochainement. Et on aura au téléphone bientôt Antoine pour parler de ce nouvel album et de l'actualité du groupe en même temps. Allez, on y va avec Green Lads et juste après, interview de Manu Masco du Celtic Social Club dans l'émission Croisière Bleu Celtic sur votre radio un peu partout en France et au Luxembourg.

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1: Le Celtic Social Club, dis donc, ça fait un petit bout de temps qu'on ne s'est pas vu, parce que c'était ici la dernière fois, il y a 2-3 ans, c'est ça?
2: 22, 23,
1: oui,
2: je crois.
1: Oui, c'est ça. Il y a des choses qui se sont passées depuis tout ce temps-là. Il y a un nouvel album qui vient de sortir.
2: Il y a un nouvel album, on tourne beaucoup. Le groupe va bien, on va bien, quoi. La dernière fois, on avait un seul violoniste, et il y a Céline qui est avec nous depuis 3 ans maintenant. Et on a deux violonistes, Taylor était là, lui.
1: Taylor
2: qui est avec nous depuis 4 ans maintenant.
1: Oui, tu m'avais expliqué que tu l'avais rencontré à Dublin, dans les rues.
2: Super chanteur, et puis voilà, le groupe ça avance, quoi, tout va bien.
1: Et donc là, ce soir au Luxembourg pour les 30 ans du Celtic.
2: Ouais, c'est la quatrième fois. Festival qui est fidèle avec nous, et nous sommes fidèles avec le festival. C'est un super festival. Puis John, c'est un copain maintenant. C'est super, très très content de revenir.
1: Le nouvel album, il s'appelle
2: You Should Know.
1: Et les influences de ce nouvel album?
2: Toujours pareil, un peu, on part évidemment des musiques celtiques, et puis on va dans tout ce qu'on aime, un peu folk, un peu rock, un peu pop, on mélange tout comme d'habitude, quoi. Et je crois que c'est un bon album. On a produit ça avec un producteur anglais qui s'appelle Nick Davis, qui est je le connais de longue date, enfin je connaissais son nom, il a produit les Pogs, Deep Purple, Genesis, les grands... gros album de Genesis, super mec, gentil comme tout. Puis on nous dit, allez, on travaille ensemble, c'est génial.
1: On va continuer à vous suivre dans l'émission Croisière Bleu Celtic. Donc, des dates de concert là prochainement en France?
2: On file en Angleterre, on revient, on joue au Mans pour les championnats du monde de cross. Ensuite, qu'est-ce qu'on fait? On rejoue à Paris, puis après, on est au mois de juin, l'été. On tourne beaucoup entre la France, l'Angleterre et l'Irlande maintenant, c'est chouette.
1: Oui, j'ai pu voir ça, c'est vrai, effectivement. Vous êtes beaucoup demandé par là-haut maintenant. Vous commencez à vous faire connaître par là-haut. C'est bien pour un groupe français qui, au départ, n'était peut-être pas voué à exister aussi longtemps, peut-être.
2: C'était pas voué à exister du tout. On faisait un concert, on arrêtait. Et puis là, effectivement, on va beaucoup en Angleterre. On fait entre 15 et 20 concerts par an en Angleterre, ce qui est beaucoup pour un groupe, même si on a un chanteur irlandais. On est principalement un groupe français, franco-irlandais maintenant, mais c'est rare. Il y a des groupes qui vont en Angleterre, mais qui tournent comme nous. Non, c'est rare, c'est génial, on adore.
1: Et la batterie est maintenant au milieu de la scène. Avant, elle était sur la droite.
2: Et bien, tu sais quoi? Alors, je vais raconter l'histoire. C'est le premier concert où la batterie est au milieu.
1: Ah bah.
2: Parce que jeudi soir, on jouait à Paris, et il y a Manu Katché, le batteur, qui est venu nous voir. Et puis, je l'ai vu le lendemain, et il m'a dit, bon, Manu, c'est bien ton histoire, là, mais je suis désolé, une batterie, c'est au milieu. Il fait ok, d'accord. Et donc, le hasard s'est fait que on essaye les gars ce soir, ok. Donc c'était le premier concert, et tout le monde fait, ouais, c'est cool. Donc tu fais chier Manu Katché, mais t'avais raison.
1: Merci Manu, et à très vite, alors on fera un concert dès que vous repassez dans le coin.
2: Avec plaisir, comme d'habitude.
1: Ben oui.

I Know Who You Are, un extrait du dernier album de Celtic Social Club, You Should Know. Et on continue avec eux, avec un titre du tout premier album de Celtic Social Club, Loudéac.

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1: Et le plein de tubes, on le fait avec Julianne également. L'album Santec, on écoute le titre Santec. Et sur la route de Carré, c'est un petit bout de temps qu'on a écouté notre ami Julian. Et bien voilà, c'est chose faite. Vous êtes toujours à l'écoute de l'émission Croisière Bleu Celtique sur votre radio un peu partout en France et au Luxembourg. J'espère que vous allez bien. Le printemps s'installe, les beaux jours, les jardins fleurissent et c'est que du bonheur. Allez, je vous laisse en musique avec Julian et juste après, on revient ici dans le Grand Est, en Lorraine, avec le groupe Sanguin et Les Nruas.

Aller-retour en Lorraine avec le groupe Sanguin, extrait de leur dernier album d'Est en Ouest. Cap de Carnac, c'est à 15 à barre. Alors si vous avez envie de vous dégourdir les jambes, vous pouvez pousser les meubles chez vous et danser ce 15 à barre. Et juste après, ce sera un Laridé, toujours avec le groupe Sanguin dans l'émission Croisière Bleu Celtique.

Mais comme il n'y a plus beaucoup de temps, puisqu'on arrive à la fin de l'émission, on écoutera le Laridé du groupe Sanguin dans une prochaine émission. Tout de suite, nos amis, les In Rua, l'album L'Auberge du Lion Rouge.

Un Mare Britannicum March de Carlos Nunez pour finir cette émission, comme à chaque fois, oui, vous savez, c'est le générique de fin de l'émission Croisière Bleu Celtique. On se retrouve la semaine prochaine, je regarde le calendrier, oui, il n'y a rien de prévu pour moi le week-end prochain. Donc, on se retrouvera, bien évidemment, pour une nouvelle émission avec encore de la nouveauté, oui, il y en a plein en ce moment. Hein. Le groupe Breton a sorti son nouvel album, Daou. On écoutera des extraits prochainement aussi dans votre émission Croisière Bleue Celtique. Voilà. Il y a d'autres interviews en préparation, en programmation aussi. On ne peut pas tout diffuser à chaque fois. Et donc, on vous prépare ça jusqu'à la fin de la saison, qui sera effective fin de la saison, fin juin. Voilà. Hein, parce qu'après, ben, vous le savez, on prend les vacances, hein, juillet-août. Enfin, radiophoniquement, nous prenons des vacances. Pas professionnellement. Voilà. Bon, allez, je vous laisse. Passez une bonne semaine. Portez-vous bien, prenez bien soin de vous et profitez du beau temps qui revient. À bientôt. À la semaine prochaine. Ciao, bye bye. Salut. Kenavo. Ah oui, tout de suite, la suite des programmes sur votre radio.

0: Il est 17h. 17h.
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0: Aux commandes de la croisière Folk, c'est Eric Cooper.
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5: Hello and welcome. Bonjour et bienvenue à bord. Cette semaine, la croisière Folk largue les amarres pour une traversée exceptionnelle. Une escale entièrement dédiée aux voix féminines du folk d'hier et d'aujourd'hui. Des artistes engagés, sensibles, puissantes, qui tissent des univers uniques entre tradition et modernité. Alors installez-vous confortablement, laissez-vous porter par ces voix qui racontent, qui vibrent et qui touchent l'âme. Bienvenue à bord d'une croisière folk 100% féminine. Et on a démarré avec Anna Vada Free Rider. On va poursuivre avec Aimé Van Dyne, Together at Last. Alors c'est une autrice, compositrice, folk americana primée, finaliste de prestigieux concours comme le John Lennon Songwriting Contest et les International Acoustic Music Awards. Sa musique, influencée par Neil Young et Lucinda Williams, se distingue par des mélodies fortes, des harmonies riches et une écriture soignée, saluée par la critique. Ensuite, une Québécoise, Maoli Fleurant, elle nous chante Nature. C'est une jeune artiste de 19 ans, originaire de la Gaspésie et installée à Montréal. Elle développe une relation instinctive et organique avec la musique où chant et écriture ne font qu'un. Sa voix, présente depuis l'enfance, devient son premier langage et le cœur de son expression artistique. Avec ce premier single, Nature, elle dévoile un univers sensible, inspiré des paysages, du silence et des émotions profondes. Et puis Solane, avec une reprise de Charles Aznavour, la chanson La Bohème. Le style musical de cette chanteuse franco-arménienne mélange néo-folk éthéré et paroles incisives. Ces chansons abordent des thèmes tels que le féminisme, le rapport au corps, le monde de la nuit, la lutte des classes et les défis de la féminité dans un monde patriarcal. J'espère que vous allez apprécier. Si vous avez envie de nous écrire, eh bien sachez que notre adresse email, c'est lacroisierefolk@yahoo.com.
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Aujourd'hui, dans 1, 2, 3, on découvre The Mont Valles, Path of Totality. Ce duo féminin américain, formé par Sally Booth et Molly Rochelson, signe avec Path of Totality un troisième album ambitieux, produit par Ellie Lo Pinto et porté par une Americana à la fois traditionnelle et ouverte sur des influences plus contemporaines, portée par des harmonies vocales remarquables et une production fine et immersive, l'album révèle une richesse sonore où banjo, pédale steel et piano tissent un paysage musical sensible et nuancé. Inspiré d'une journée durant l'éclipse solaire de 2024, le disque explore des thèmes profonds, tensions politiques, spiritualité, écologie et transformation personnelle à travers des récits incarnés et cinématographiques entre folk, country et touche indie. The Mont Valles affirme une identité forte mêlant héritage des Appalaches et modernité. Avec une écriture précise et engagée, des titres comme Cincinnati, Elbenton, Colorado ou Runaway Horse illustrent la cohérence et la puissance émotionnelle de l'ensemble. Le duo originaire du Tennessee et désormais basé à Cincinnati poursuit ici une trajectoire artistique marquée par l'authenticité et l'engagement. Leur alchimie vocale évoque parfois les grandes références du genre, tout en imposant une signature singulière et contemporaine. Avec cet album, elles élargissent encore leur palette sonore, tout en restant fidèles à leurs racines folk et country. Path of Totality s'impose ainsi comme une œuvre dense, réfléchie et profondément humaine, un disque majeur de la scène americana actuelle qui invite à l'écoute attentive et à la réflexion durable. On va écouter trois morceaux, Carolina, Overtime et Loud and Clear. Allez, 1, 2, 3, c'est parti. 1, 2, 3.

0: 2-3 aujourd'hui, on a découvert ce duo féminin The Mount Valles avec Path of Totality et trois morceaux, Caroline, Overtime, Load and Clear. Alors j'ose espérer que ces trois morceaux vous aurez donné non, je peux pas tout mettre sur le dos de mon rhume, hein. Vous auront donné l'envie d'acheter cet album. Voici maintenant venir amicalement un poème de Paul Éluard, Air vif. Un poème qui sera lu par Fabian Merlino. Alors, le poème Air vif de Paul Éluard, Air vif, est-ce que j'ai dit Air vif ? Oui. De Paul Éluard s'inscrit dans l'univers sensible et lumineux du grand poète surréaliste où l'amour, la liberté et la vie s'entrelacent avec intensité. Écrit dans la première moitié du XXe siècle, autour des années 30, il reflète cette écriture à la fois simple, directe et profondément évocatrice. Dans cette lecture, Fabian Merlino donne au texte une dimension incarnée, mettant en valeur sa musicalité et force émotionnelle. Sa voix accompagne avec justesse les images poétiques d'Éluard, entre souffle, clarté et élévation, une interprétation qui redonne toute sa modernité à ce poème intemporel. Et devinez de côté musique, qu'est-ce qu'il y aura après ? Suzanne Vega, Marlin on the Wall, Brandy Carlisle, Folsom Prison Blues et Kyla Tiley, Spring. Vous écoutez La Croisière Folk et croyez-moi, vous avez bien raison.
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1: Dans la croisière folk, c'est l'instant, c'est le moment de la minute astuce. Et je vais vous dire comment faire durer les fleurs. Vous avez peut-être reçu des fleurs. Alors voici quelques conseils pratiques pour conserver plus longtemps les fleurs. Alors d'abord, il faut se souvenir que les recettes anciennes n'ont apparemment pas perdu leur efficacité. Ainsi, suivant les habitudes des différentes régions, on conseillera de mettre dans l'eau propre du vase, soit un morceau de charbon de bois, quelques gouttes d'eau de Javel ou, bien sûr, quelques grains de sel, éventuellement un morceau de sucre, un petit bout de savon, un ou deux cubes de glace, un cachet d'aspirine et un morceau de camphre ou aussi quelques gouttes de vinaigre, surtout pour les anémones. Voilà, comme ça vous savez que mettre dans votre vase à fleurs pour que vos fleurs durent plus longtemps. Et du côté musique, c'est Jordan avec Tour du Monde, Sue Horowitz avec Mystique et Stéphanie Boulet avec Printemps. J'espère que la programmation vous plaît. N'hésitez pas, bien sûr, à nous envoyer un petit mot si vous avez envie d'écouter un artiste ou que vous-même, vous êtes un artiste et que vous avez envie d'être diffusé. La Croisière Folk@yahoo.com.

0: Voyez, c'est fini.
1: Et voilà, ainsi s'achève cette croisière folk au féminin riche en émotions et en découvertes, des voix singulières, libres et inspirantes, qui continueront de résonner bien après l'écoute. Merci d'avoir partagé ce voyage avec nous. On se retrouve très bientôt pour une nouvelle balade musicale, toujours guidée par la passion du folk. D'ici là, prenez soin de vous et gardez l'oreille curieuse. On se quitte avec Bird, The Love Buzz 7. Alors, Bird est un super groupe féminin de musique traditionnelle irlandaise formé en 2024 par la harpiste et banjoïste Lisa Calney. Composé de 11 membres, c'est pour ça que dans leur nom, Bird, il y a deux fois I, ce collectif fusionne le trad irlandais avec des styles contemporains utilisant violon, harpe, banjo, guitare, flûte et percussion. Elles sont connues pour leur style énergétique. Le groupe se décrit comme un collectif de musique traditionnelle irlandaise qui collabore avec les plus grands créateurs et stylistes d'Irlande afin de changer la perception de la musique traditionnelle à l'échelle mondiale. Attention, je voudrais vous dire quelque chose parce que si vous cherchez des infos sur ce groupe Bird, donc B-I-I-R-D, Bird est aussi une marque de trucs qui vibrent pour les femmes. Voilà, vous faites bird.co, dites pas que c'est moi qui vous l'ai dit. Allez, on se quitte. Merci de votre fidélité. Je vous retrouve la semaine prochaine. Que la force soit avec vous et avec tous les autres. Et puis continuez à apprécier la croisière folk. Bye bye.
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0: Il est 18h. 18h.
1: Bonjour, bonjour à tous. À la une, le drame de Sarreguemines. Le rectorat de Nancy Metz a confirmé hier que la petite Sarah, 9 ans, retrouvée morte chez elle en octobre dernier, a bien été victime de faits graves de harcèlement scolaire, moqueries répétées sur son poids, vols et coups. Les conclusions ont été transmises au parquet. L'ultra-droite n'a pas défilé à Paris. Le Conseil d'État a confirmé l'interdiction hier de la marche du comité du 9 mai. 9 personnes ont été placées en garde à vue pour participation à un groupe violent. La contre-manifestation antifasciste avait, elle, aussi été interdite. Du côté du Nord, à Plaisant, le maire sans étiquette de Oisier, Steve Banch, a été agressé avant-hier en marge du 8 mai par un homme mécontent de ne pas avoir obtenu de logement social. L'élu souffre de luxations de l'épaule et de blessures au visage. L'agresseur a été placé en garde à vue. Sur le plan politique à présent, Florent Philippot, président des Patriotes, a annoncé hier sa candidature à la présidentielle 2027. Le souverainiste défend une sortie de l'Union européenne et de l'OTAN. Il dit pouvoir réunir cette fois-ci les 500 parrainages d'élus contre un seul en 2022. Et également, Emmanuel Macron a ravivé hier la flamme du soldat inconnu sous l'Arc de Triomphe. C'était son dernier 8 mai à l'Élysée, à un an de la fin de son quinquennat. À noter aussi, la pression ne relâche pas à la pompe. Le gazole se négocie autour de 2,20€ de le litre, près de 50 centimes de plus qu'en février, sur un fond d'un baril repassé au-dessus des 111$. Et enfin, côté culture, dernière heure pour tenter sa chance au Festival de Cannes. Les inscriptions au tirage au sort des places se ferment ce soir à 18h. La 79e édition s'ouvrira mardi avec la Vénus électrique de Pierre Salvodari. C'était votre flash information. Passez un bon dimanche à toutes et à tous. Bonjour, bonjour à tous, tout seigneur, tout honneur. Le Paris Saint-Germain a validé cette semaine son billet pour une deuxième finale consécutive de la Ligue des Champions, mardi à l'Allianz Arena. Les Parisiens ont décroché un nul 1-1 face au Bayern de Munich, suffisant pour s'imposer 6-5 sur l'ensemble des deux matchs après le spectaculaire 5-4 du Parc des Princes. Ousmane Dembélé a marqué dès la troisième minute. Rendez-vous le 30 mai à Budapest face à Arsenal. Également cette semaine, côté NBA, énorme performance de Victor Wembanyama. Le pivot français a planté 39 points, capté 15 rebonds et signé 5 contre dans la victoire 115-108 des San Antonio Spurs sur le parquet de Minnesota. Une ligne statique qui le hisse aux côtés des légendes O'Neal et Abdul Jabbar également. Les Spurs mènent 2-1 en demi-finale de Conférence Ouest. En cyclisme, le Tour d'Italie a souri à la France. Vendredi, Paul Magnier, 22 ans, remporté la première étape au sprint en Bulgarie, qui s'est emparé du maillot rose, devenant le premier coureur tricolore à le remporter depuis 3 ans. La Ligue 1, c'est d'ailleurs RC Lens, vainqueur 1-0 du FC Nantes vendredi, sécurise sa place en Ligue des Champions. Les Canaris sont officiellement relégués en Ligue 2. La Coupe de France connaît son affiche Lens-Nice le 22 mai au Stade de France. Et puis enfin, à 8 jours du début des qualifications de Roland-Garros, 14 tricolores sont assurés du tableau principal, dont Arthur Fils et Loïs Boisson. C'est la fin de cette édition. Passez un bon dimanche à toutes et à tous.
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4: À l'affiche cinéma. Bonjour à tous, dans l'actualité cinéma du jour, on parle de la sortie du film Le Vertige dans les salles de cinéma à partir du 10 juin prochain. Nouvelle comédie à découvrir, signée Quentin Dupieux, avec notamment Jonathan Cohen, Alain Chabat et Anaïs Demoutier. Jacques se rend chez son ami Bruno pour lui annoncer une nouvelle importante. L'humanité tout entière vit dans une simulation. Le film Le Vertige, nouvelle comédie à découvrir au cinéma. Ça se passera à partir du 10 juin prochain. On se retrouve très vite avec d'autres films à découvrir.
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5: Voici ma sélection télé pour ce dimanche 10 mai avec ce soir sur TF1, L'idée d'être avec toi, film américain avec Anne Hathaway. Sur France 2, La nuit du 12, film. Johan, capitaine récemment promu à la police judiciaire de Grenoble, enquête sur le meurtre d'une jeune femme brûlée vive. Sur France 3, Inspecteur Barnaby, série britannique. Sur M6, Capital, maison tout confort à petit prix, les innovations qui changent la vie, c'est présenté par Julien Courbet. Sur France 4, du théâtre, Didier Bourdon et Christian Clavier reprennent le classique La Cage aux Folles. Vous retrouverez sur TFX Largo Winch 2 avec Thomas Sisley. Sur Gulli, MacGyver, la série avec Richard Dean Anderson. Sur C-Star, la série SWAT à 21h10, plusieurs épisodes à la suite. Sur TF1 Série Film, le film La Croisière avec Charlotte de Turckheim et Antoine Duléry. Sur Sister enfin, Crocodile Dundee 2 avec Paul Hogan. Bon zapping!
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1: Bonjour et bienvenue dans cette collaboration France-Belgique-Québec de l'émission Western Folk et autres ingrédients sur Radio Émergence. Mon nom est Régent Savard, je vous accompagne tout au long de cette capsule musicale et vous propose pour débuter d'entendre Gabby Woogie, Mirabel et David Pinault.
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1: Vous êtes toujours à l'écoute de cette collaboration France-Belgique-Québec de l'émission Western, Folk et autres ingrédients sur Radio Émergence.

Mon nom est Régent Savard, je vous accompagne tout au long de cette capsule et vous propose maintenant d'entendre Irvine Blais, Michel Cormier et Caro Laurendeau.

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1: Vous êtes toujours à l'écoute de cette collaboration France-Belgique-Québec de l'émission Western Folk et autres ingrédients sur Radio Émergence. Mon nom est Régent Savard, je vous accompagne tout au long de cette capsule et vous propose maintenant d'entendre Danny Lessard, Danny Placard et P. Salafranque.

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1: Nous sommes déjà rendus à la toute fin de cette capsule. Je vous propose donc les trois derniers artistes que nous entendrons. Ils sont Sam Racine, Alex Caro ainsi qu'Alexandre Junior Meunier.

0: Il est 20h.
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0: Alors c'est avec le T-Vice, le Cherchez Femme Part, c'est avec nos artistes haïtiens que nous allons démarrer. Bienvenue à vous, c'est Fréquence Tropique, c'est Harry, le T-Vice.
1: Let's go.

Alors, petit retour dans le temps. En 2017, on pouvait déjà danser sur ce Zouk Love de Dave. Chauffé, c'est le titre, assez vous autres. Et nous serons ensuite avec Mago de Souza. Nous serons alors en Angola.

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0: Soukous. Toutes les musiques des îles, de l'Afrique et de l'Amérique latine, c'est dans Fréquence Tropique et c'est avec Harry.
2: Alors directement de la compilation Palab Sega, volume 3 et 4, j'extrais pour vous Vatan. Et nous sommes avec Dallon.

0: des îles, d'Afrique et d'Amérique latine, c'est dans Fréquence Tropique avec Arika.
1: Il est auteur, compositeur, arrangeur, guitariste. C'est un des membres fondateurs du groupe Venge Musica. Il nous vient de la RDC, République démocratique du Congo, et il nous interprète pile ou face. Voici Alain Makaba.

voici un groupe haïtien que je vous recommande vivement pour ambiancer vos salles de danse, le groupe Dola Music. Yumi Baby, c'est le titre. Je vous laisserai ensuite avec

0: Près du temps d'Elver, laissez-vous entraîner dans l'univers Pampa. Elle nous dit le Tibaïs. Qui t'aime vive, c'est le titre. Nous serons ensuite avec Kino Cabral.
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Bonjour à vous toutes et à vous tous, c'est Manu pour La Note en chantant. La Note en chantant, votre rendez-vous avec la chanson française. Alors passez votre soirée avec les plus grandes voix de la chanson française. Votre rendez-vous mensuel sur votre radio préférée. Émission du mois de mars, émission bien sûr printanière, puisque le mois de mars sera l'arrivée du printemps. Et pour ce programme, justement, pas de chansons sur les fleurs et autres. Quoique, on fera un petit détail quand même, hein. On va quand même marquer le coup. Mais non, le thème de l'émission, vous l'avez peut-être trouvé lors d'une de mes publications. Et oui, j'ai un petit peu vendu la mèche, hein, comme on dit. L'émission sera donc dédiée aux années 70. Et oui, c'est le thème de cette émission de ce mois de mars. Et pour commencer, ce sera une voix féminine. Et on terminera avec quatre autres chanteuses. Je vous en dis pas plus. Pour l'heure, je vous propose de commencer avec elle, puisqu'il s'agit de France Gall. France Gall va nous interpréter Une femme, tu sais. Vous écoutez La Note en chantant, l'émission numéro 98 du mois de mars.

Voici pour ce premier titre dans l'émission La Note en chantant avec votre serviteur Manu pour cette émission du mois de mars. Je vous propose d'enchaîner avec des chanteurs comme Daniel Gérard avec l'un de ses grands succès, Marie-Lou. La Note en chantant sur Radio Trad Grand Est.

Marie-Lou, avec Daniel Gérard, pour continuer cette émission, je vous propose une fille du vent. C'est le titre de la chanson, interprétée bien sûr, et certainement vous l'avez reconnue, par Pierre Groscola. Manu sur Radio Trad Grand Est.

Les années 70, la décennie des années 70 continue dans l'émission La Note en chantant. Petit rappel quand même, les années 70 ont donné à ce monde le meilleur de la culture rétro. La musique, la mode, l'architecture et bien plus étaient résolument tournées vers le passé. Cette ère s'est déroulée entre 1970 et 1979, plus précisément du 1er janvier 70 au 31 décembre 79, et a influencé la pop culture des années actuelles. Et justement, pour les années 70, on continue et cette fois-ci c'est Daniel Guichard que je vous propose d'écouter avec parmi tous ses titres, tout son répertoire, je vous ai choisi Faut pas pleurer comme ça.

Faut pas pleurer comme ça. C'était Daniel Guichard et enchaînons avec le boss. Et le boss, et je vous dis, Gabriel, oui, vous l'avez reconnu, hein, c'est bien sûr Johnny Hallyday. Belle écoute à vous tous. La note en chantant sur Radio Trad Grand Est.

Vous écoutez La Note en chantant, l'émission numéro 98 de ce mois de mars. Et pour le programme musical, il ne s'arrête pas. Nous sommes quasiment au milieu pratiquement de ce programme qui dure une heure sur votre radio. C'est Manu pour vous accompagner. Je vous propose les Wagonnets, tout simplement, les Wagonnets avec Michel Jonas.

Michel Jonas, pour l'un de ses titres, et bien sûr succès, Les Wagonnets. Francis Lalanne pour la suite, La Maison du Bonheur. Et c'est en public, s'il vous plaît, il est bien accompagné par son auditoire.

Ça fait du bien d'écouter parfois des chansons en version publique. Cet enregistrement de Francis Lalanne avec la Maison du Bonheur. Et j'espère que vous êtes bien calé sur votre radio. C'est Manu avec vous, bien sûr. Et je vous propose dans les années 70, je vous avais parlé de fleurs tout à l'heure. Bah justement, c'est l'époque, hein. C'est le temps des cerisiers. Ils sont en fleurs. On profite de ces jolies couleurs, notamment les cerisiers japonais. Bon, ils ne donnent pas de fruits, mais quelle belle image. Jacques Lantier, le temps des cerises. C'était en 1973.

Voici pour les souvenirs, le temps des cerises, hein, par Jacques Lantier. Et on change de thème, tout en restant dans les années 70. Je vous propose d'écouter une très très belle chanson de Maxime Le Forestier, Mon frère. Vous écoutez La Note en chantant, l'émission dédiée à la chanson française, toute génération.

Belle écoute, vous êtes avec Manu pour La Note en chantant sur votre radio. Je vous propose de continuer ce programme musical dédié à ce thème pour cette émission du mois de mars aux années 70. Gentil dauphin triste, c'est une chanson un peu mélancolique, mais très très belle. Gérard Lenormand pour l'interpréter.

Cette balade, Gérard Lenormand, Gentil Dauphin Triste et autres balades, on va vite à vite tout simplement, on va vivre la vie à pleines dents. C'est Jane Manson pour nous interpréter cette très très belle chanson, diffusée sur votre radio. La note en chantant sur Radio Trad Grand Est.

Et oui, nous avons retrouvé une de chanteuses françaises. C'était l'une des quatre chanteuses que je vous propose pour conclure l'émission. La seconde, c'est Nicoletta avec Les Volets Clos.

Les volets clos avec Nicoletta, bien sûr, une de ses titres, une de ses chansons phares, hein, tout simplement. C'était pour continuer notre programme. Avant-dernière chanteuse, c'est Véronique Sanson que je vous propose.

Comme je l'imagine, et oui, on l'imagine bien, c'était Véronique Sanson pour ce titre et la dernière interprète pour conclure cette émission, émission du mois de mars, hein, je vous le rappelle, dédiée aux années 70 pour ce thème musical et disco. Si je vous dis disco, vous allez me dire, tiens, il va nous diffuser chez là. Non, et non, non, non. Disco Motion, c'est Michel Thor. Vous écoutez La Note en chantant, l'émission numéro 98 du mois de mars.

Michèle Thor, parmi les cinq chanteuses que j'ai eu le plaisir de vous diffuser dans cette émission, et pour l'heure, c'est le générique.

Et voilà, une heure, c'est tellement vite passé avec de la très belle chanson française. Le thème de cette émission de ce soir, bien sûr, vous l'avez remarqué, hein, je l'avais annoncé à plusieurs reprises, c'était sous le thème des années 70. Et pour faire la récap de cette émission avec les titres que vous avez pu entendre, depuis le début, tout simplement France Gall avec Une femme, tu sais, Daniel Gérard avec Marie-Lou, Pierre Rocola avec Fille du Vent, Daniel Guichard avec Faut pas pleurer comme ça, Johnny Hallyday, le boss avec Gabriel, Michel Jonas avec Les Wagonnets, Francis Lalanne avec ce titre en public et une très belle ambiance. Je vous avais choisi tout simplement La Maison du Bonheur et j'espère que c'était le cas aussi à l'écoute de la radio. Pour la suite, c'était Jacques Lantier avec un thème bien précis puisque effectivement c'est en ce moment, le temps des cerises, c'était en 1973. Entre autres, puisque vous avez aussi eu Maxime Le Forestier avec Mon Frère, Gérard Lenormand avec Gentil Dauphin Triste, John Manson avec Vie ta vie, Nicoletta Les Volets Clos, Véronique Sanson Comme je l'imagine et la dernière chanteuse sur les cinq que j'avais pu vous proposer, une au début et quatre à la fin. C'était Michel Thor que vous venez tout juste d'entendre avec Disco Motion. Voilà pour cette playlist de ce mois de mars, mois printanier. Et oui, puisque le mois de mars a été au tout début le printemps météorologique et le vendredi 20 mars, c'est tout simplement à 15h45 avec l'équinoxe de printemps que sera officiellement que nous serons officiellement au printemps. Voilà.

Ainsi se conclut cette émission du mois de mars. N'hésitez pas à retrouver la page Facebook de l'émission, la note en chantant. Vous allez pouvoir retrouver pas mal d'informations. La récap des playlists de chaque émission, bien sûr. Et les podcasts. Alors, je vous souhaite de tout simplement consulter la page, la liker au passage et de se retrouver prochainement, tout simplement en rediffusion. Mais aussi pour la nouvelle émission, ça sera au mois d'avril. On fera pas de poisson, quoique, je sais pas. Alors, je vous souhaite une excellente continuité à l'écoute des programmes. C'était Manu pour La Note en chantant. Allez, ciao, bye bye, portez-vous bien.

0: Il est 23h.
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0: Il est minuit.
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0: Il est 1h.
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0: Il est 2h.
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